je le sais, et ton fantôme a disparu, tout comme toi. C'est l'histoire.